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0: 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Salut tout le monde, vous écoutez Info Club Sandwich, votre émission d'actualité locale et associative préférée sur le 87.7 FM, sur radiocampusamiens.fr, sur le DAB+. On est le jeudi 3 septembre 2026, encore une journée et c'est le week-end. Aujourd'hui, autour du plateau, je suis avec Colline pour l'interview du jour. Qu'est-ce que tu reçois ?
1: Salut Sonia, je reçois Philippe, président de l'association Œuvre du Sahel Horizon Burkina. Bonjour.
2: Bonjour. Merci, merci à vous de nous avoir invités aujourd'hui.
1: Avec grand plaisir. On va commencer d'abord par une petite question de présentation. Est-ce que vous pouvez nous dire un petit peu qui vous êtes et ce que vous faites au sein de l'association ?
2: Eh ben donc, je m'appelle Philippe, je suis président de cette association depuis une quinzaine d'années maintenant. Et cette association, elle est présente sur le terrain là, depuis les années 90, la fin des années 90 en fait, présente au Sahel et historiquement surtout au Burkina Faso. Voilà. Mais maintenant on a élargi notre champ d'action, mais on va en parler un petit peu plus tard je pense.
1: Oui, effectivement. Alors, vous l'avez dit, cette association, elle a été créée dans les années 90. Quelle est l'initiative de ce projet ?
2: Alors, c'est une longue et belle histoire, en fait. C'est une histoire d'amitié avec des Burkinabés. Dans les années 90, les étudiants africains qui venaient en France allaient sur deux sites. Soit ils venaient à Montpellier, étudier à Montpellier s'ils faisaient des études scientifiques, soit ils venaient à Amiens s'ils faisaient des études littéraires. Et on avait notre ami, alors on ne savait pas encore que ça deviendrait notre ami, mais Mathieu Ouedraogo, qui était un de ces étudiants burkinabés, qui venait pour étudier l'anglais, pour faire une licence d'anglais. Et donc, il a séjourné un certain temps à Amiens. Il s'y est fait beaucoup d'amis. Il a même accompagné des groupes de personnes du troisième âge. C'était une figure. Et on a tissé des liens avec Mathieu. Et il y a eu cette année de grande sécheresse là dans les années 90 où il a lancé un appel avec nous. Il a lancé un appel à France Bleu Picardie à l'époque, pour aider son village. Et ceux qui étaient ses amis ici à Amiens, des amis français, là, ont décidé de se constituer en association pour aider Mathieu. Et c'est ça le début de la sauce. Donc voilà, création de l'aide alimentaire au tout début parce que c'était critique, mais aussi après des actions sur le fond, sur l'irrigation, sur le scolaire, avec création de l'école de Mankoula. On parle de choses dans les années 90 autour de Mathieu. Alors ce qu'il faut peut-être dire, c'est que Mathieu, il n'est pas resté à Amiens. Il a fait un séjour ici. Il a laissé un excellent souvenir et il est retourné comme prof d'anglais au Burkina Faso. Il a enseigné à la fac à Ouagadougou. Voilà. Et hélas, maintenant Mathieu est décédé, mais voilà, là, d'autres ont pris le relais et on va peut-être on va s'en parler aussi.
1: Oui. Mais justement, comment est-ce que vous continuez d'honorer la mémoire de Mathieu qui est décédé en 2020 ?
2: Alors, on a un certain nombre de correspondants. Au fil des années, à partir de cette base d'action sur le village de Mankoula, on a rencontré d'autres personnes et en fait, on a développé un réseau de correspondants, notamment avec Pierre Tapsoba, qui a été notre correspondant au Burkina Faso là pendant des années également. Plus récemment, alors là on est dans les années, ça remonte à une quinzaine d'années. Ouais, c'est pour nous c'est récent, mais c'est vrai qu'on est une association qui est sur le terrain depuis longtemps et donc, les choses qui nous sont récentes, elles datent déjà de 15 ans. on a eu le temps de faire pas mal de choses et donc il y a une quinzaine d'années, on a rencontré une religieuse Elisabeth. Alors, pas de sœur Elisabeth, hein, c'est Elisabeth. On se tutoie, il n'y a pas de problème, il n'y a pas de, de prosélytisme, de sujet de confession, quoi. Elle aide tout le monde, elle est ouverte à tout le monde, quelle que soit la religion des gens. Voilà. Et avec Elisabeth, on s'est efforcé de relancer un programme de parrainage. Alors, je dis relancer parce que j'ai sauté une étape en parlant de Pierre Tapsoba. Avec Pierre, on avait monté un foyer d'hébergement pour permettre à des jeunes filles d'étudier au collège. C'est ça, hein, c'est un peu le fil rouge de notre association. Le fil rouge de notre association, c'est le fait que les études secondaires et supérieures pour les filles au Burkina Faso, mais aussi dans les autres pays du Sahel, c'est pas du tout évident. Dans des milieux modestes, et notamment dans la brousse, nous on intervient en général dans des villages à la campagne, dans des villages de brousse, quand un couple d'agriculteurs a des enfants, qu'il y a des garçons, qu'il y a des filles, on va pas pouvoir payer des études à tout le monde, et donc à chaque fois le choix se porte sur les garçons. Et du coup, notre association a décidé de donner le coup de pouce aux filles. Donc, depuis des années maintenant, c'est essentiellement vers les filles que portent nos actions. Alors, vers les filles pour leur permettre. Alors, à une époque, c'était pour leur permettre même de faire une scolarité primaire. Bon, maintenant, dans la plupart des pays du Sahel, les gouvernements ont pris ça en charge et le réseau d'écoles s'est développé, etc. Donc, notre action là-dessus est moins nécessaire. En revanche, dès qu'il s'agit du collège, et a fortiori de l'enseignement supérieur, là, les filles ont vraiment besoin d'une aide, d'un parrainage, en fait, pour pouvoir poursuivre leurs études qui coûtent, quoi. Hein, voilà. Alors, qui coûte, vous me demandez pas combien ça coûte, mais je vais vous le dire quand même. C'est beaucoup pour le Burkina ou pour ces pays du Sahel. En réalité, c'est relativement peu pour nous. C'est-à-dire que avec 175 euros, on assure la scolarité pendant une année entière d'une jeune fille au Burkina. Sa scolarité, l'achat de l'uniforme, en général ils portent un uniforme là-bas, un repas par jour, les fournitures scolaires, et donc évidemment les frais d'inscription, c'était le principal poste. Donc tout ça, avec un parrainage à 175 euros, eh bien on arrive à le couvrir, et on permet à une jeune fille d'être scolarisée en collège, en lycée. Quand c'est le supérieur, c'est un peu plus cher.
1: Et donc, comment ça fonctionne, le principe de parrainage?
2: Alors, le principe du parrainage, c'est que on offre le choix aux candidats parrains et marraines, soit de parrainer une jeune fille nominativement, c'est-à-dire de la connaître, de pouvoir échanger avec elle. On en reparlera des modes d'échange. Là. Je dirais un mot sur WhatsApp qui a changé la vie quand même. Ils peuvent échanger avec cette jeune fille. Ils ont évidemment communication des résultats scolaires de la jeune. Qui leur enverra peut-être aussi un courrier ou deux dans l'année. Voilà. Ça, c'est une des formules. L'autre formule, c'est aussi de pouvoir parrainer, mais non nominativement, quoi. C'est-à-dire, moi, j'apporte 175 euros pour aider des jeunes filles à poursuivre des études, mais je souhaite pas spécialement connaître le nom de la personne. Je fais confiance à l'association, et ça c'est bienvenu également comme coup de pouce, parce que comme c'est la vie, mais il y a toujours des aléas en cours d'année. Parfois, il y a des parrains marraines qui peuvent pas suivre, ou enfin il y a des événements qui peuvent faire qu'on est bien content aussi d'avoir des parrains et marraines qui souhaitent juste parrainer une jeune, mais sans la connaître nominativement, quoi. Voilà. Mais tout le monde reçoit des nouvelles. Ça, c'est notre credo. Ça, c'est Marie-Claire. C'est Marie-Claire chez nous qui s'occupe de ça et qui s'en occupe avec brio. En général, nos parents marraines la félicitent.
1: En dehors du parrainage, quelles actions concrètes est-ce que vous mettez en place?
2: Alors, des actions, au fil des ans, on en a mené énormément dans le domaine du de la scolarité. Avant le parrainage, il y a eu la scolarité. Je parlais tout à l'heure rapidement de l'école de Mankoula qu'on a construite. Ça, on l'a fait à plusieurs reprises, construire des écoles ou construire des classes supplémentaires dans des écoles. On a fait également de l'aide au développement agricole. On a financé des forages pour l'irrigation. On a financé de l'aide à la santé, on a aidé à construire des dispensaires dans différents villages. On a mené, alors là, moi j'étais dans l'association, mais pas encore président. On a fait un grand projet de boulie. Alors un boulie, c'était, enfin c'est toujours d'ailleurs une réserve d'eau en fait. C'est une mare naturelle. Qu'on approfondit, qu'on agrandit, on met une petite digue autour et ça permet de retenir l'eau et de cultiver la terre à une période où il pleut plus, parce que voilà, faut expliquer, dire rapidement à nos auditeurs comment ça se passe au Burkina. Finalement, il pleut autant qu'en Picardie. Il pleut autant, mais c'est concentré sur un mois par an, quoi. Les bonnes années, des fois quelques jours. Et donc là, c'est des trombes d'eau. Et puis après, pendant 11 mois, parfois plus, il y a plus d'eau, il se passe plus rien, quoi. Donc c'est extrêmement important de pouvoir stocker l'eau pour pouvoir continuer à cultiver, éventuellement faire des cultures de contre-saison, des cultures maraîchères, etc. Voilà. Donc c'est dans cet esprit que on avait répondu à une demande du village de Mathieu, voilà. De réaliser ce boulie qui a été un très grand projet, un très gros projet pour l'association, et qui a permis de développer les cultures dans ce village et de maintenir des jeunes au village, parce que la tentation au Burkina, comme ça a été le cas en France à une époque, c'est de quitter les villages, c'est de quitter la terre et c'est de rejoindre la capitale. Et avec la capitale, pour y faire quoi? On ne sait pas.
1: Quand vous parlez du terrain de réalisation d'infrastructures, est-ce que les membres de l'association vont parfois sur le terrain?
2: Alors, oui, nous allions sur le terrain. Ouais. Nous allions chaque année au Burkina Faso. Vous suivez la colline, vous suivez l'actualité comme moi, mmh. Vous savez que la France ou le gouvernement français est brouillé avec non seulement le gouvernement du Burkina, mais aussi celui du Mali, celui du Niger. Enfin, la France, en tant qu'État, en tout cas en tant que... voilà. En tant aussi qu'ancien colonisateur, n'est plus apprécié au Sahel. Bon, ça, entre guillemets, c'est ce que nous disent nos correspondants. D'ailleurs, c'est un peu le théâtre de nos dirigeants, quoi. Ensuite, derrière, il y a toujours des gens qui ont besoin d'être scolarisés, qui ont besoin d'actions de santé. Qu'ont besoin d'actions de développement agricole. Et là, avec ses correspondants, on continue de maintenir de bons liens et eux continuent de nous apprécier et sont absolument pas... se reconnaissent pas, quoi, dans la parole de leur gouvernement. Et quelque part, nous non plus, d'ailleurs, avec celle de notre gouvernement. Enfin, je pense à certains voyages maladroits de nos dirigeants en Afrique, quoi. Voilà. Donc, tout ça pour dire que ce phénomène-là, plus à un certain moment, là, le développement du djihadisme là, dans ces pays du Sahel,

0: centre de lutte contre le VIH, donc contre le sida, quoi, maladie catastrophique au Tchad, par son ampleur. Et comme c'est une battante, Elisabeth, à partir d'un simple centre de lutte contre le VIH, elle s'est efforcée de développer un vrai hôpital. Alors ça s'est pas fait d'un coup de baguette magique, ça s'est fait avec notre aide, mais avec notre aide pour une toute petite proportion. Elle a su frapper aux bonnes portes, elle a su frapper à la porte de certaines organisations non gouvernementales. Elle a su convaincre également sa hiérarchie religieuse qui a financé une partie du projet. Elle a réussi à convaincre le gouvernement tchadien de financer des postes de médecins, d'infirmiers, de laborantins. Le dernier projet là qu'on est en train de mener avec elle, qui a été vraiment notre grande cause 2025-2026, c'est l'installation d'un équipement de radiographie dans son hôpital. Parce que des radios. Alors, Elisabeth, elle est au Tchad, elle est dans la deuxième ville du Tchad, elle est à Moundou, deuxième ville du Tchad, très grande ville qu'on connaît pas trop en France, mais très grande agglomération, très pauvre aussi. Et dans cette grande agglomération, bah, pour faire des radios, il y a l'hôpital public. Mais qui fait des radios à l'ancienne, enfin quelques radios à l'ancienne qui sont à peine lisibles, qui sèchent sur des cordes à linge au soleil et qui sont à peine, enfin qui sont même pas exploitables. Quoi. Donc elle a souhaité équiper son hôpital d'un vrai appareil de radiographie, un appareil moderne comme on a chez nous. Et l'an passé, donc, on l'a aidé à financer l'installation de cet équipement. Voilà. Ça a été vraiment la grande cause de notre année écoulée. Et en fait, c'est pas fini, quoi. C'est pas fini.
1: Ouais. De toute façon, il y aura toujours, malheureusement, il y aura toujours quelque chose à faire dans les pays du Sahel. Cette association, vous êtes combien dedans ?
0: On est une cinquantaine d'adhérents. Alors il y a un peu de renouvellement hein, au fil des ans, forcément, comme dans toutes les associations, des gens partent, mais des nouveaux arrivent. Et ce qui me fait très plaisir, en tant que président, c'est que dans cette association, on arrive à avoir à la fois de la sagesse et de la jeunesse. Alors la sagesse, oui, c'est quand même bien. C'est bien qu'il y ait des retraités qui soient à la manœuvre parce qu'on a un peu plus de temps disponible. Ça demande quand même beaucoup d'énergie hein, de communiquer avec nos correspondants au Sahel. Je le disais tout à l'heure, oui, la communication. Alors à une époque, c'était vraiment folklorique, quoi, quand ça marchait par le courrier, enfin que ça marchait ou que ça marchait pas par le courrier. Enfin, on a tous connu ça à une époque, hein, mais avec le Burkina, c'était encore vrai il y a quelques années, et c'était extrêmement compliqué d'avoir des nouvelles un peu suivies et avec les pays du Sahel, sans doute avec l'Afrique même d'une manière générale, mais on a quand même des différences culturelles. Avec nos correspondants au Burkina, on rentre pas dans le vif du sujet comme on le fait avec des Français. On dit pas bon alors le projet machin, la date de réalisation c'est quand, le coût est-ce qu'il a évolué, c'est quoi les aléas. Non, il faut d'abord prendre le temps de s'assurer que la famille va bien, que tout va bien, que la saison des pluies a été favorable, que les récoltes se présentent bien, etc.
1: C'est prendre des nouvelles avant de demander.
0: Absolument. Et donc ça, quand vous le faisiez par courrier, etc. Mais c'est, Ah, c'était compliqué.

0: Compliqué, très compliqué.
1: Voilà. Je veux bien le croire.
0: Voilà. Alors maintenant, bah, y a WhatsApp, quoi, qu'on utilise tous ici, qu'ils utilisent tous là-bas, parce que.
1: C'est international.
0: Oui. Et puis le Sahel a beau être une zone en développement. Tout le monde a son téléphone portable, hein, au Sahel, quand même. Et ils les avaient en même temps que nous, hein. Parce que notamment la communication, elle était peut-être encore plus importante chez eux que chez nous. Enfin, la communication avec ceux qui étaient partis à la grande ville, etc. Donc très fort équipement en téléphone portable au Burkina, et ils ont adopté WhatsApp, donc entre eux, mais également avec nous. Et ça a changé la vie, quoi. Ça, pour arriver à la fois à converser avec nos correspondants là-bas. Mais aussi à correspondre directement avec nos filleuls. Ça, c'était presque impossible auparavant, hein. C'était à travers les correspondants qu'on avait des nouvelles des filleuls. Là, maintenant, avec WhatsApp, en tout cas avec des jeunes filles qui sont lycéennes, et a fortiori dans l'enseignement supérieur, là, on arrive à avoir des relations... suivi, on pose des questions, on a des réponses. C'est vraiment ça a radicalement changé la relation et l'efficacité de la relation, quoi.
1: Alors pour en savoir encore plus sur l'association, on vous retrouve à Agora samedi, dans un stand derrière la Maison de la Culture. Rapidement, qu'est-ce que vous allez proposer et ensuite comment est-ce qu'on peut vous rejoindre, retrouver toutes les informations, etc.
0: Alors Agora, nous on y est systématiquement là chaque année. En effet, ça nous fait toujours plaisir d'y être. C'est un bon moment en fait parce que à la fois, on espère nouer des nouveaux contacts et ça arrive chaque année. Chaque année, des gens s'arrêtent à notre stand, s'intéressent. Par exemple, au parrainage. Bon, c'est quoi le parrainage? Ça engage à quoi? C'est combien? Bah là, c'est l'occasion d'en parler de vive voix. C'est simple. Et puis, bon, on a quelques membres dans l'équipe qui sont toujours présents sur le stand. Et je crois que c'est surtout elles d'ailleurs. Elles sont convaincantes.
1: Donc, vous proposez de l'artisanat aussi.
0: Aussi. Mais c'est presque accessoire. La première chose, c'est vraiment la rencontre avec les gens. Alors avec des gens, entre guillemets, des nouveaux, des gens qui sont intéressés par ce qu'on fait, mais voilà, qui veulent en savoir un petit peu plus. Et puis aussi par nos parrains marraines actuels, qui sont contents de venir nous voir, on passe un moment ensemble, on discute, voilà, nos adhérents d'une manière générale, quoi. C'est l'occasion de se retrouver. Et puis parfois aussi de nouer quelques relations avec nos voisins d'Agora, parce que il y a quelques autres associations qui travaillent sur les pays en développement. Voilà. Donc et alors vous le soulignez, en effet, aussi, on propose de l'artisanat, voilà, de l'artisanat qui vient du Burkina Faso ou du Sénégal, étant entendu que tous les bénéfices qui viennent des ventes qu'on fait à Agora, ils servent à financer des actions, là, soit des actions de santé, comme je disais, avec le projet de radiographie là, d'Elisabeth, soit contribuent au financement de formation pour des jeunes filles au Sahel, quoi.
1: Alors, vous avez un site internet où on peut vous retrouver œuvre du Sahel.
0: Au pluriel, œuvre du Sahel, tout attaché, .org. Oui, œuvre du Sahel.org.
1: Ouais. Et rapidement, une dernière actualité qui vous tenait à cœur aussi d'en parler.
0: Ah ouais,
1: est-ce que vous pouvez nous en toucher deux petits mots rapides?
0: Oui, merci, Colline. Oui, je suis un peu bavard. Hein. en effet, moi, j'aimerais donner rendez-vous à tous vos auditeurs là, à Pont de Metz le 14 novembre, le samedi 14 novembre. C'est la soirée annuelle qu'on fait avec nos adhérents, mais aussi avec tous nos sympathisants. C'est toujours un moment très chaleureux, très sympa. On commence à 19h et en général, alors ça sera encore le cas cette année, on a une chorale de Pont de Metz, les Mozart en herbe, qui nous soutiennent et qui chanteront pour nous, qui chanteront pour le Sahel, et puis également un groupe de musique de variété française qui s'appelle Boa, voilà, et qui complétera le programme. Et puis l'entrée sera gratuite. Il y aura un buffet, une buvette. Voilà. Mais ça sera un bon moment et on va le rappeler à tous les gens qui viendront nous rendre visite à Agora.
1: Un moment convivial donc. Merci beaucoup Philippe d'être venu présenter l'association Œuvres du Sahel et on vous retrouve à Agora.
0: Sans faute. À bientôt.
2: Merci à vous deux. Alors avant de continuer, on fait une petite pause musicale. On écoute She Looks So Perfect, sortie en 2014. C'est une chanson des 5 Seconds of Summer, un groupe australien de pop rock. La chanson, c'est un peu une déclaration d'amour, de désir. Bref, les chansons pop rock des années 2010. On écoute ça tout de suite.

C'est la deuxième partie de l'émission et je vais vous lire une petite chronique sur un événement qui arrive en cette fin de semaine. La Ferrarock. Alors la Ferrarock, qu'est-ce que c'est ? C'est la Fédération des radios associatives musique actuelle. C'est un ensemble de radios associatives qui émettent en Hertz et qui sont accessibles sur le web. Aujourd'hui, la Fédération compte 26 radios en France et 5 radios cousines en Belgique et au Québec. Ces radios sont des radios alternatives, citoyennes, impliquées au niveau local, donc sur leur territoire, et indépendantes. Par exemple, on trouve Westrack au Havre sur le DAB+, Radio Béton à Tours sur le 93.6 MHz, Radio Panique sur le 105.4 MHz à Bruxelles, ou encore Radio Cybelle à Montréal sur le 101.5 MHz. Cette semaine, la Ferrarock fête ses 35 ans. Pour l'occasion, les 4 et 5 septembre, la Fédération organise un marathon de musique avec 35 heures sans dormir, émis depuis les studios de Canal B, par endroits à Rennes et sinon partout grâce à la FM. Le but, c'est de fêter les radios associatives avec de la musique et des émissions en public. L'événement se clôture par un concert et un DJ set avec Mosaï Mosaï, un groupe de rock de Tours, et CAR, projet musical de Chloé René qui mêle musique électronique et punk. Vous pouvez retrouver plus d'informations sur le site de la fédération ferrarock.org. Voilà, c'est la fin de l'émission pour aujourd'hui. On se quitte en musique avec Guts Country des Lambrini Girls, un groupe de punk rock anglais. Donc Guts Country, c'est le pays de Dieu. C'est une critique du gouvernement de la Grande-Bretagne et elle pointe l'hypocrisie du nom Grande-Bretagne. Mais ne partez pas tout de suite, parce qu'après la musique, vous entendrez le 4e épisode de Nouvelle Lune. Cette fois, c'est une interview sur Inda Club avec Yulen, un collectif de rap samarien, Double T et Satel Inc. Merci de nous avoir écoutés et à demain sur Radio Campus Amiens.

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4: Dans le cadre de la semaine d'inauguration du nouveau projet de la Lune des Pirates, le rap aminois sera à l'honneur avec la soirée Inda Club. Le rendez-vous est donné le jeudi 17 septembre 2026 à 20h au Club de la Lune des Pirates. Plusieurs artistes et collectifs de la scène locale se succéderont sur scène, parmi lesquels Dry Shift pour Astat, Stella Luna pour le collectif rap samarien, Sacha pour Creek, Cassel pour Trap House 80, MDI pour le SLM et Bonnie pour Satellink. La soirée sera animée par Dr Chon, tandis que le Caméléon sera au platine. Elle sera également retransmise en direct par Radio Campus Amiens. Pour parler de cette programmation et de la scène rap amiénoise, nous recevons aujourd'hui Yulen du collectif rap samarien et Double T de Satellink. Salut.
5: Salut.
6: Hello.
4: Alors, on va commencer clairement par nous parler un petit peu du départ de cette soirée. Est-ce que vous pouvez me dire qui a eu l'idée de départ de cette soirée Inda Club qui réunit du coup plusieurs artistes et collectifs de cette scène?
6: L'initiative est venue autour de l'inauguration du coup de la nouvelle salle de la Lune des Pirates. Donc pendant cette semaine d'inauguration, ils ont voulu mettre un peu, comme tu l'as dit, le rap en avant et en l'occurrence... Au vu des nombreux collectifs qu'il y a à Amiens, les mettre un petit peu à l'honneur avec cette soirée un peu atypique dans le club de la Lune qu'on ne laissera pas malgré l'arrivée de la grande salle. Quoi.
4: Et pourquoi c'est important pour vous de participer à ce moment-là, à ce moment qui est exclusivement dédié au rap amiénois?
7: Depuis longtemps, la Lune, c'est une salle qui ouvre quand même ses portes à... pas mal de collectifs et d'artistes qui font du rap ou du hip-hop à Amiens. Et du coup, on s'est dit qu'après avoir tous et toutes organisé des soirées dans d'autres lieux, au Micmac ou dans des bars, sur la péniche Célestine, c'était le moment de faire autre chose et puis d'investir ce lieu qui nous était cher.
4: Et c'est quoi l'intérêt de travailler tous ensemble et de faire une soirée, pas seulement qui représente un ou une artiste amiénoise, mais vraiment d'essayer de rassembler le plus possible d'artistes et donc de collectifs et labels, etc.
6: On va se faire des passes avec Yulen, là, je pense, sur les questions.
7: On va essayer.
6: Pour ma part, je dirais que déjà le hip-hop et le rap, c'est quand même à l'origine une musique qui se fait... souvent en collectif, il y a souvent eu ça quand même dans l'histoire du rap et du hip-hop. Et puis, comme on le disait tout à l'heure, c'est l'inauguration d'une nouvelle salle, c'est une semaine où ils veulent vraiment que ce soit la grosse fête pendant toute la semaine et nous donner les clés pour pouvoir mettre en avant tous ces artistes locaux qui, pour la plupart en plus, n'ont pas forcément joué à la Lune, parce que c'est aussi ça qui est intéressant, ça veut dire qu'on a des collectifs où il y a plusieurs artistes. Nous, avec Satellink, en tant que label, on produit d'autres artistes aussi, dont des artistes qui sont dans les autres collectifs présentés, tu vois. Donc, par rapport à ça, c'était chouette aussi de pouvoir avoir des noms d'artistes qui n'ont pas forcément eu l'occasion d'y jouer. Et comme le disait Yulen juste avant, la Lune, ça reste aussi une entité forte de la musique à Amiens. C'est la SMAC du coin. Et je pense qu'aujourd'hui, on a besoin de professionnaliser tout ça à Amiens et de passer par des institutions un peu plus implantées dans l'industrie littéralement, puisque c'est le cas de la Lune des Pirates. C'est important et c'est un pas qu'il faut qu'on arrive à faire en tant que rappeur amiénois, quoi.
7: Ouais, carrément. Et puis comme disait Théo, et la plupart des artistes, ils ont jamais pu vraiment monter sur cette scène, et du coup on s'est dit que si on pouvait avoir accès à cette scène, autant mettre le plus de monde possible, histoire de faire croquer, quoi. La musique, c'est collectif, ça se fait ensemble.
4: Et c'était justement ma prochaine question. Comment vous avez pu sélectionner vos artistes qui vont monter sur scène? Est-ce que c'est simplement parce que elles n'ont pas pu ou elles n'ont pas eu la chance de monter une première fois sur la scène de la Lune, ou il y a eu d'autres choix qui ont été faits?
7: C'est un mélange. Il y a eu d'autres choix qui ont été faits. Je pense que pour pas mal de collectifs... le choix, il a été vers la personne qui n'avait jamais pu monter sur scène. Astat, par exemple, au final, Dry Shift, c'est le seul membre qui n'a pas pu avoir de concert sur cette scène pour l'instant, parce que Goni, Nilogy et Zomat ont déjà fait des bruits de lune. Racift était le dernier. Pour d'autres collectifs, comme Satellink ou nous, le collectif pour le rap samarien, la question elle s'est plutôt posée sur le fait que on trouvait que ça manquait un peu de diversité sur scène, et qu'il y avait beaucoup trop de mecs. Donc nous, on a eu le choix dès le départ de partir sur des artistes féminins pour montrer que la scène locale, elle est aussi diverse, quoi. Il n'y a pas que des collectifs de mecs qui font des cyphers dans une cuisine, qu'il y a aussi des artistes qui sont pas ça, quoi, qui sont autre chose. Et voilà, essayer de montrer la diversité du rap à Amiens.
3: Et en complément de ce que disait Yulen, alors pour le coup, c'est moi qui ai dit au début que ça permettrait à des artistes qui n'ont jamais fait la Lune de pouvoir y aller. Pour les gens qui connaissent Bonnie, c'est pas celle qui a joué le moins à la Lune pour le coup, donc on est le contre-exemple de ce que j'annonçais. Mais oui, exactement dans le sens de ce que disait Yulen, on a voulu porter nos choix sur des artistes féminines pour eux, parce que comme disait Yulen, il y avait trop de mecs, et le rap c'est pas que ça aujourd'hui. D'ailleurs, rap au sens large, hein, parce que Bonnie, c'est de la soul, elle chante aussi, Stella elle chante aussi. Il y a vraiment le côté urbain qui est mis en avant là-dessus, et pour répondre à ta question initiale aussi sur comment on a pu porter nous notre choix sur Bonnie, comme je le disais juste avant, c'est vrai que nous en tant que label et producteur d'artistes, on aurait pu proposer un artiste qu'on produit directement, parce que c'est pas le cas de Bonnie. On a déjà travaillé avec elle sur plusieurs choses. On lui propose de l'accompagner sur plein de sujets qui peuvent l'aider au quotidien. Mais c'est pas une des artistes qu'on produit nous directement, parce que simplement les autres artistes font partie des autres collectifs comme on le disait, et que Bonnie a aussi un peu cette historique justement qu'on lui connaît, cette expérience qui était quand même important sur une scène comme ça d'avoir peut-être quelqu'un qui a un petit peu plus de background.
7: Ouais, la patronne qui arrive à la fin pour rappeler que, quand même, voilà, il y en a qui ont expérimenté la scène et que c'est important de... Enfin, au final, elle a fait peu de concerts à la Lune. Enfin, même si elle a fait beaucoup de concerts à Amiens, voilà, on s'est dit que c'était bien qu'elle vienne clôturer cette soirée.
4: Après minuit, avant la nuit.
7: Ouais.
3: Exactement.
7: Non, mais c'est une super artiste, elle est vraiment complète, et puis... Elle permet aussi de créer beaucoup de liens avec les différents artistes. Comme il y a des propositions très variées, avoir quelqu'un qui vient clôturer cette soirée et qui a un panel assez large, ça permet aussi de lier le tout.
3: Et si je peux rajouter un truc aussi, une des raisons pour lesquelles on a pu porter nos choix sur ces artistes-là, en tout cas nous pour Bonnie, c'est aussi parce qu'actuellement elle a de l'actu justement, il y a des choses qui vont sortir, il y a des choses... Tu vois par exemple au début le choix... que Satellite, qu'on a produit mes albums à moi et que je suis en train de refaire des petits trucs, on s'est demandé si ça allait être porté sur moi, et au final c'était pas le bon choix selon nous, et encore une fois rajouter des artistes féminines, c'était important.
4: Vous l'avez mentionné, vous avez dû travailler ensemble j'imagine pour préparer cette soirée, qui a choisi l'ordre, qui a choisi le passage de qui, etc. Comment en fait on fait pour travailler tous ensemble avec autant de collectifs, des labels, etc., pour une seule soirée?
7: Vincent Risbourg de La Lune, il nous a gentiment accueillis dans les locaux pour qu'on puisse tous se retrouver, enfin tous et toutes, se retrouver et discuter, essayer de trouver un juste milieu entre les artistes qui ont l'assurance pour pouvoir ouvrir une soirée sans que ce soit difficile, et en même temps une proposition qui puisse bien s'enchaîner. Donc, tous ces choix ont été faits collectivement, on a discuté tous les collectifs autour d'une table, et on a pris le temps qu'il fallait pour avoir des artistes divers et une line-up qui nous plaisait à tous.
3: Ouais, et puis pour le coup, dans la continuité de ce qu'on disait, c'est vrai qu'il y a aussi des artistes qui n'ont pas eu trop l'occasion de jouer là à la Lune, donc ils sont tellement heureux au final de pouvoir passer sur scène que ça n'a pas non plus été... la guerre de savoir qui jouait en premier, en deuxième, et ainsi de suite. Quoi.
4: Ça a été un travail collectif.
3: Oui. Effectivement.
4: Docteur Chon sera l'hôte de la soirée et le caméléon sera donc aux platines. C'est quoi leur place dans le déroulé de cette soirée et aussi dans l'identité de Inda Club? Ça va être quoi leur rôle finalement?
7: Le caméléon, c'est une DJ qui a quand même beaucoup d'expérience avec pas mal d'artistes différents sur scène. Donc c'était c'était assez évident pour nous que ce soit elle derrière les platines, parce que c'est vraiment la DJ qui a été la plus présente sur la scène locale ces dernières années. Donc ça nous semblait logique que celle qui permettait de créer du lien entre tous les artistes, ce soit le Caméléon. Elle a travaillé avec la plupart des artistes, elle est déjà montée sur scène avec eux, enfin, ou avec elle. Donc c'était assez évident qu'elle permette de tisser un lien entre tout.
3: Ouais, même en termes d'activisme hip-hop à Amiens, elle a toujours été ultra active et très très présente sur les différents collectifs, les organisations des différents types de soirées qu'on a déjà pu voir et tout. Donc
7: ouais, elle a organisé des soirées, et puis quand elle organisait pas, elle était forcément sur scène parce qu'il y avait forcément un artiste avec qui elle travaillait. Donc là, vu qu'on avait encore une fois la possibilité de faire monter des artistes sur scène à la Lune, ça nous semblait évident comme choix que ce soit elle qui fasse le lien entre tout le monde. Et puis on sait aussi qu'avec Chon, Docteur Chon, ils ont tous les deux beaucoup travaillé ensemble, ils sont tous les deux dans le collectif Creek, et du coup ça permettait aussi de reprendre une dynamique qui avait très bien marché sur les soirées Avo Mike qu'ils avaient organisées pendant 2 ans au Micmac. Donc comme c'était une formule qui a permis quand même à beaucoup d'artistes d'avoir accès à une première scène, on trouvait que ça faisait sens de recréer tout ça. Et ils ont l'expérience séparément et ensemble pour mettre à l'aise chacun et chacune des artistes avant et pendant la soirée.
3: C'est ça. Puis Docteur Chon, c'est un peu le MC amiennois que tout le monde connaît. Que tu ne peux pas louper en soirée, donc c'était un peu évident comme choix.
7: Un duo gagnant. C'est ça.
4: Pour le collectif et pour le label, ça représente quoi le fait d'investir le club de la Lune des Pirates dans le cadre de l'inauguration de son nouveau projet? Est-ce que ça vous est-ce que vous pensez à d'autres perspectives? Est-ce que vous êtes contente de juste de faire partie, ou vous espérez d'autres choses en plus de tout ça?
3: Bah, nous en tant que label, on était déjà venu il y a quelques temps pour présenter un petit peu ce qu'on faisait, mais c'est vrai qu'on on est un label à 360 dans le sens où on accompagne les artistes autant sur la partie phonographique que la partie live. Donc, sans pouvoir en dire beaucoup plus, nous on a déjà des choses dans les tuyaux avec la Lune pour la saison 26-27 là, qui donc septembre à septembre quoi. Je pense que par contre, effectivement, l'ouverture, c'est peut-être pas tant cette soirée-là directement, mais c'est aussi le toute la dynamique qu'il y a autour de l'ouverture de la nouvelle salle, qui va permettre forcément aux collectifs locaux de, peut-être pas dans la grande salle directement, mais d'aller un petit peu plus au club et de faire plus de choses directement organisées en local, quoi. Et nous, avec Satellink, on s'inscrit vraiment dans cette démarche.
7: Nous, en tant que collectif, c'est juste qu'il y avait une fenêtre ouverte, on a décidé de rentrer, hein. Voilà. Comme dans n'importe quelle salle de concert où vous laissez les fenêtres ouvertes, on aura envie de venir passer une tête à un moment. Et voilà, donc fermez bien vos fenêtres, sinon on arrive.
4: Sinon on arrive. au-delà de cette soirée, c'est quoi un petit peu les besoins des artistes de rap amiennois pour pouvoir se développer? Est-ce que le développement du coup d'une scène, de l'accompagnement, des studios, davantage de visibilité, quels sont selon vous les besoins des artistes aujourd'hui amiennois, amiennoises?
7: De l'oseille. Malheureusement, c'est triste à dire, mais bon, concrètement, la scène locale, elle est quand même assez dense et variée. Il y a beaucoup d'artistes, il y a beaucoup de gens. Les collectifs, ils sont quand même assez larges, presque tous indépendants. Chacun a la capacité de produire, écrire, enregistrer, clipper sa musique, le tout de manière indépendante, parce que malheureusement, on n'a pas beaucoup d'autres alternatives. Je pense que là, la réalité, c'est que les artistes de la scène locaux, ils ont besoin d'argent pour commencer à pouvoir espérer à un moment vivre de leur musique. Parce que pour l'instant, malheureusement, il y a très peu d'artistes locaux qui ont la capacité d'être professionnels. Hein. La plupart sont amateurs et font ça pour parce que ça leur fait du bien et qu'ils en ont besoin. Mais ce serait bien qu'à un moment, ça se transforme et qu'ils aient la possibilité de gagner un peu de sous.
3: Ouais, je suis totalement Yulen là-dessus. C'est vrai qu'aujourd'hui, malheureusement, l'argent, c'est un peu le nerf de la guerre là-dessus. Parce que ce soit sur les moyens que tu peux mettre derrière dans ta communication, au niveau du live, tu peux faire des choses bien plus intéressantes. Pour aujourd'hui travailler dedans à plein temps, c'est avec
6: pas tant si finalement on peut réussir à aller chercher des trucs intéressants. Et nous, avec Satellink, lors de notre création, c'est aussi un des fers de lance qu'on voulait porter. C'était vraiment de dire, bah, en fait, professionnaliser les projets, ça passe par le fait d'avoir plus d'argent, mais c'est pas forcément juste investir plus. Ça peut aussi être juste aller créer des structures de type le nombre de personnes qui sont peut-être pas encore qui n'ont pas encore créé leurs assos ou des choses comme ça et qui espèrent avoir des subventions, mais quand on leur dit que derrière il faut un an d'existence avant d'aller chercher de la sub, tu vois, ça commence aussi par ça, quoi. Ça, continuer d'aller voir des gens comme des gens ressources comme Vincent à la Lune, peut-être venir, tu vois, vous parler à vous. Il y a peut-être aussi des choses à apprendre. Pas hésiter à aller voir les différents collectifs.
7: Georges à Carter, quand même.
6: À Carter, mais t'inquiète. Je remontais vers le nord, t'as vu. Au fur et à mesure. Non, évidemment, gros big up à Cité Carter et à toutes les autres structures, d'ailleurs, à Amiens. C'est pas les seuls qui existent. Aujourd'hui, il y a des gens qui commencent à être intéressés par notre ville d'un point de vue de l'industrie. Il y a des nouvelles structures de vraiment faites par des professionnels qui se créent et qui s'implantent à Amiens au fur et à mesure pour essayer d'avoir de plus en plus de choses. Il y a la nouvelle salle de la Lune des Pirates qui va permettre aussi de faire plus de concerts. Typiquement en termes de statistiques, alors ils nous ont expliqué qu'il y aurait forcément plus de concerts qu'avant, ce serait pas le double, mais pour autant, bah, ça laissera plus d'opportunités pour des premières parties, ça laissera plus d'opportunités aussi pour aller chercher, peut-être créer des coplateaux et avoir des économies qui sont un petit peu différentes. Et voilà, mais c'est vrai qu'aujourd'hui, l'investissement, bah, c'est une prise de risque, mais pas prendre de risque sur un projet quand on sait que des rappeurs, il y en a 10 000 à chaque coin de rue, c'est compliqué, quoi.
4: Et si on revient un petit peu à la scène locale, et ce sera ma dernière question, qu'est-ce qui fait selon vous la richesse un peu et la singularité de la scène rap amiénoise, vu qu'on est un peu en train de la mettre en avant là aujourd'hui, qu'est-ce que vous auriez envie de dire pour des personnes qui ne connaissent pas du tout des rappeurs, des rappeuses amiénoises?
6: Moi j'aurais tendance à dire qu'on a un truc, je pense, qui est aussi fort que potentiellement problématique n'est peut-être pas le bon terme, mais qui peut poser problème en tout cas, c'est que la plupart des projets qu'on a sur Amiens, je trouve, alors je sais pas si c'est parce qu'au final il y en a beaucoup qui existent depuis longtemps et qu'on a essayé de faire beaucoup de choses, etc., mais je trouve qu'il y a quand même un truc très hybride dans la plupart des artistes à Amiens, tu vois, que ce soit Soro et Somsou, que moi à l'époque on m'écoutait trois sons, on disait c'est pas la même chose. Tu vois un artiste comme Zomat qui d'un seul coup il se fait chier un été, il te sort un projet avec deux trois morceaux de dub d'un seul coup, alors que c'est un des plus gros découpeurs de rap qu'on connaît. Et il y a vraiment ce truc-là global. Tu vois, on parlait de Bonnie tout à l'heure, elle est ultra hybride aussi dans ce qu'elle peut faire. C'est une grosse force de, tu vois, de pouvoir être sur plusieurs tableaux et du coup d'avoir un nouveau truc vraiment, enfin, limite pas un nouveau courant musical, mais tu vois, quelque chose de plus profond que juste des trucs un peu classiques qu'on peut voir tout le temps. Et ça, c'est aussi à des moments problématiques parce que du coup, on est 50 artistes qui faisont plein de trucs pas si précis que ça pour certains et en même temps super intéressants. Mais voilà, c'est peut-être d'arriver à affiner à des moments un peu plus. Et sinon, l'autre force principale, c'est que, bah, on est beaucoup. Et je pense que justement avoir des trucs comme des soirées comme ça, Inda Club, mettre en avant l'effet du collectif qui aujourd'hui à l'échelle nationale se perd un peu plus, tu vois. Donc sans rentrer dans les polémiques, mais tout ce qu'il y a pu y avoir à l'époque sur des collectifs comme l'Entourage ou des choses comme ça, c'était quand même, on a vu que l'effet de groupe dans la notoriété, ça les a aidés, tu vois. Le fait d'être des artistes variés qui peuvent se compléter et apporter d'autres choses artistiquement, en tout cas pour ça, ça a pu les aider. Et je pense que au final, on est dans une ville où il y en a plein qui ont commencé à faire de la musique parce qu'on se faisait un peu chier au quotidien et qu'en fait, on est un peu tous dans le même état d'esprit. Donc, réussir à créer vraiment ce truc-là de collectif, je pense que c'est un peu une des clés qui peut nous aider à aller plus loin.
7: Moi, je pense que sur les artistes locaux, la grande force, c'est vraiment, comme disait Théo, la diversité. Il y a beaucoup de monde, mais en même temps, il y a des liens, comme il y a, entre guillemets, peu d'endroits où jouer, les gens se rencontrent assez rapidement, ça va assez vite de rencontrer les différents artistes, de rencontrer les différents acteurs au-delà de la musique qui sont présents, et du coup ça permet de créer une dynamique de groupe assez forte, et on est une petite ville qui finalement est à très peu de temps de Paris, mais qui n'a presque aucun lien avec la scène parisienne, ou bien en tout cas l'industrie musicale qui se passe à Paris. Et du coup, les artistes, ils sont un peu plongés dans une précarité qui fait que bah, ça permet d'être très créateur parce que, ou très créatrice. Parce que soit ils ont faim, entre guillemets, ils ont envie de faire des choses parce que ils ont conscience qu'il va falloir faire pour pouvoir exister. Ou bien au contraire, il y a ce luxe de, comme il n'y a pas d'industrie et il n'y a pas de moyen de gagner de l'argent. En fait, les artistes qui ont besoin de prendre du temps pour se développer et se créer peuvent prendre 4 ou 5 ans pour avoir une proposition musicale forte et très présente, enfin très marquée. Là où je pense que dans des endroits où il y a un peu l'urgence de l'économie musicale, où il faut faire sortir, envoyer de la musique, des clips, des visuels sur Instagram, sur TikTok, tout ça, nous on est dans une ville où on peut encore avoir le luxe de prendre le temps pour créer vraiment ce qu'on veut. Le SLM, par exemple, c'est un très bon exemple pour ça. C'est un collectif qui est actif depuis de nombreuses années maintenant. Pourtant, ils sont très jeunes. En fait, ils ont commencé très jeunes et du coup, aujourd'hui, ils sont encore jeunes et ils ont la possibilité de faire beaucoup de choses. Et ils ont, alors qu'ils ont moins de 25 ans, des propositions artistiques très marquées. Autour d'eux, c'est le cas pour plusieurs artistes qui gravitent autour d'eux. En fait, ils ont vraiment cette force d'arriver et d'être des jeunes artistes et qui pourtant ont un bagage de concerts de plusieurs années, qui ont l'expérience du public depuis plusieurs années. Et je trouve que c'est aussi ce qui est magnifique ici, quoi. C'est qu'on est dans un mix entre cette précarité qui est ultra violente et en même temps... cette force créative qui est le fait de pouvoir prendre le temps.
4: Une grande liberté de temps et de ton aussi, du coup, derrière.
7: Ouais, carrément, parce que je pense la plupart des artistes et la plupart des collectifs sont assez solidaires. Quand il y a un problème, quand il faut gérer une situation, je pense que personne n'a honte d'envoyer des messages à certains pour comprendre, pour savoir quoi faire. Ou bien, s'il y a... quelqu'un qui graviterait autour d'un collectif qui, par exemple, serait attaqué pour leurs propos, la force de frappe sur Internet est assez forte, parce que même si c'est des petits artistes, il y a beaucoup de monde qui vont pouvoir venir répondre, par exemple, à des masculins un peu toxiques.
4: Par exemple.
7: Par exemple. Vraiment par exemple, comme ça.
4: La soirée Inda Club se déroulera le jeudi 17 septembre 2026 à partir de 20h au Club de la Lune des Pirates. Vous l'avez entendu, c'est une soirée consacrée aux artistes, aux collectifs, aux labels du territoire. Le public pourra aussi suivre l'événement en direct sur Radio Campus Amiens. Ce rendez-vous s'inscrit dans la semaine d'inauguration du nouveau projet de la Lune des Pirates et il entend mettre en lumière la diversité et l'énergie de la scène rap amiénoise. Merci à Yulen et à Double T d'avoir répondu à nos questions.
7: Merci beaucoup pour l'invitation.
3: Merci.
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3: C'est Info Club Sandwich. Salut tout le monde, vous écoutez Info Club Sandwich, votre émission d'actualité locale et associative préférée sur le 87.7 FM, sur radiocampusamiens.fr, sur le DAB+. On est le jeudi 3 septembre 2026, encore une journée et c'est le week-end. Aujourd'hui, autour du plateau, je suis avec Colline pour l'interview du jour. Qu'est-ce que tu reçois ?
4: Salut Sonia, je reçois Philippe, président de l'association Œuvre du Sahel Horizon Burkina. Bonjour.
5: Bonjour. Merci, merci à vous de nous avoir invités aujourd'hui.
4: Avec grand plaisir. On va commencer d'abord par une petite question de présentation. Est-ce que vous pouvez nous dire un petit peu qui vous êtes et ce que vous faites au sein de l'association ?
5: Eh ben donc, je m'appelle Philippe. Je suis président de cette association depuis une quinzaine d'années maintenant. Et cette association, elle est présente sur le terrain là, depuis les années 90, la fin des années 90 en fait, présente au Sahel et historiquement surtout au Burkina Faso. Voilà. Mais maintenant on a élargi notre champ d'action, mais on va en parler un petit peu plus tard je pense.
4: Oui effectivement, alors vous l'avez dit, cette association elle a été créée dans les années 90. Quelle est l'initiative de ce projet ?
5: Alors c'est une longue et belle histoire en fait, c'est une histoire d'amitié avec avec des Burkinabés. Dans les années 90, les étudiants africains qui venaient en France allaient sur deux sites. Soit ils venaient à Montpellier, étudier à Montpellier s'ils faisaient des études scientifiques, soit ils venaient à Amiens s'ils faisaient des études littéraires. Et on avait notre ami, alors on ne savait pas encore que ça deviendrait notre ami, mais Mathieu Ouedraogo, qui était un de ces étudiants burkinabés, qui venait pour étudier l'anglais, pour faire une licence d'anglais. Et donc... Il a séjourné un certain temps à Amiens, il s'y est fait beaucoup d'amis, il a même accompagné des groupes de personnes du troisième âge, c'était une figure. Et on a tissé des liens avec Mathieu, et il y a eu cette année de grande sécheresse, là, dans les années 90, où il a lancé un appel avec nous, il a lancé un appel à France Bleu Picardie à l'époque pour aider son village. Et ceux qui étaient ses amis ici à Amiens, des amis français, là, ont décidé de se constituer en association pour aider Mathieu. Et c'est ça le début de la sauce, création de l'aide alimentaire au tout début parce que c'était critique, mais aussi après des actions sur le fond, sur l'irrigation, sur le scolaire, avec création de l'école de Mankoula. On parle de choses dans les années 90. Autour de Mathieu. Alors ce qu'il faut peut-être dire, c'est que Mathieu, il n'est pas resté à Amiens. Il a fait un séjour ici, il a laissé un excellent souvenir, et il est retourné comme prof d'anglais au Burkina Faso. Il a enseigné à la fac à Ouagadougou. Voilà. Et hélas, maintenant, Mathieu est décédé, mais... Voilà. Là, d'autres ont pris le relais, et on va peut-être... On va s'en parler aussi.
4: Ouais. Et justement, comment est-ce que vous continuez d'honorer la mémoire de Mathieu qui est décédé en 2020 ?
5: Alors, on a un certain nombre de correspondants au fil des années, à partir de cette base d'action sur le village de Mankoula, on a rencontré d'autres personnes et en fait, on a développé un réseau de correspondants, notamment avec Pierre Tapsoba, qui a été notre correspondant au Burkina Faso là pendant des années également. Plus récemment, alors là on est dans les années, ça remonte à une une quinzaine d'années. Ouais. C'est pour nous, c'est récent, mais c'est vrai qu'on est une association qui est sur le terrain depuis longtemps. Et donc, voilà, les choses qui nous sont récentes, elles datent déjà de 15 ans. on a eu le temps de faire pas mal de choses. Et donc, il y a une quinzaine d'années, on a rencontré une religieuse, Elisabeth. Alors, pas de sœur Elisabeth, hein, c'est Elisabeth. On se tutoie, il n'y a pas de problème, il n'y a pas de prosélytisme, de sujet de confession ou quoi. Elle aide tout le monde, elle est ouverte à tout le monde, quelle que soit la religion des gens. Voilà. Et avec Elisabeth, on s'est efforcé de relancer un programme de parrainage. Alors, je dis relancer parce que j'ai sauté une étape en parlant de Pierre Tapsoba. Avec Pierre, on avait monté un foyer d'hébergement pour permettre à des jeunes filles d'étudier au collège. C'est ça, hein, c'est un peu le fil rouge de notre association. Le fil rouge de notre association, c'est le fait que les études secondaires et supérieures pour les filles au Burkina Faso, mais aussi dans les autres pays du Sahel, c'est pas du tout évident. Dans des milieux modestes, et notamment dans la brousse, nous on intervient en général dans des villages à la campagne, dans des villages de brousse, quand un couple d'agriculteurs a des enfants, qu'il y a des garçons, qu'il y a des filles, on va pas pouvoir payer des études à tout le monde, et donc à chaque fois le choix se porte sur les garçons. Et du coup, notre association a décidé de donner le coup de pouce aux filles. Donc, depuis des années maintenant, c'est essentiellement vers les filles que portent nos actions. Alors, vers les filles pour leur permettre... à une époque, c'était pour leur permettre même de faire une scolarité primaire. Bon, maintenant, dans la plupart des pays du Sahel, les gouvernements ont pris ça en charge et le réseau d'écoles s'est développé, etc. Donc, notre action là-dessus est moins nécessaire. En revanche, dès qu'il s'agit du collège, et a fortiori de l'enseignement supérieur, là, les filles ont vraiment besoin d'une aide, d'un parrainage, en fait, pour pouvoir poursuivre leurs études qui coûtent, quoi. Hein, voilà. Alors, qui coûte, vous me demandez pas combien, hein, combien ça coûte, mais je vais vous le dire quand même. C'est beaucoup pour le Burkina ou pour ces pays du Sahel. En réalité, c'est relativement peu pour nous. C'est-à-dire que avec 175 euros, on assure la scolarité pendant une année entière d'une jeune fille au Burkina. Sa scolarité, l'achat de l'uniforme, en général ils portent un uniforme là-bas, un repas par jour, les fournitures scolaires, et donc évidemment les frais d'inscription, c'était le principal poste. Donc tout ça, avec un parrainage à 175 euros, eh bien on arrive à le couvrir, et on permet à une jeune fille d'être scolarisée en collège, en lycée. Quand c'est le supérieur, c'est un peu plus cher.
4: Et donc, comment ça fonctionne, le principe de parrainage?
5: Alors, le principe du parrainage, c'est que on offre le choix aux candidats parrains et marraines, soit de parrainer une jeune fille nominativement, c'est-à-dire de la connaître, de pouvoir échanger avec elle. On en reparlera des modes d'échange. Là. Je dirais un mot sur WhatsApp qui a changé la vie quand même. Ils peuvent échanger avec cette jeune fille. Ils ont évidemment communication des résultats scolaires de la jeune. Qui leur enverra peut-être aussi un courrier ou deux dans l'année. Voilà. Ça, c'est une des formules. L'autre formule, c'est aussi de pouvoir parrainer, mais non nominativement, quoi. C'est-à-dire, moi, j'apporte 175 euros pour aider des jeunes filles à être à poursuivre des études, mais je souhaite pas spécialement connaître le nom de la personne. Je fais confiance à l'association, et ça c'est bienvenu également comme coup de pouce, parce que bah comme c'est la vie, mais il y a toujours des aléas en cours d'année. Parfois, il y a des parrains marraines qui peuvent pas suivre, ou enfin il y a des événements qui peuvent faire qu'on est bien content aussi d'avoir des parrains et marraines qui souhaitent juste parrainer une jeune, mais sans la connaître nominativement, quoi. Voilà. Mais tout le monde reçoit des nouvelles. Ça, c'est notre credo. Ça, c'est Marie-Claire. C'est Marie-Claire chez nous qui s'occupe de ça et qui s'en occupe avec brio. En général, nos parents marraines la félicitent.
4: En dehors du parrainage, quelles actions concrètes est-ce que vous mettez en place?
5: Alors des actions au fil des ans, on en a mené énormément dans le domaine du. Alors de la scolarité, avant le parrainage, il y a eu la scolarité. Je parlais tout à l'heure rapidement de l'école de Mankoula qu'on a construite. Ça, on l'a fait à plusieurs reprises, construire des écoles ou construire des classes supplémentaires dans des écoles. On a fait également de l'aide au développement agricole. On a financé des forages pour l'irrigation. On a financé de l'aide à la santé, on a aidé à construire des dispensaires dans différents villages. On a mené, alors là, moi j'étais dans l'association, mais pas encore président. On a fait un grand projet de boulie. Alors un boulie, c'est toujours d'ailleurs une réserve d'eau en fait. C'est une mare naturelle. Qu'on approfondit, qu'on agrandit, on met une petite digue autour et ça permet de retenir l'eau et de cultiver la terre à une période où il pleut plus, parce que voilà, faut expliquer, dire rapidement à nos auditeurs comment ça se passe au Burkina. Finalement, il pleut autant qu'en Picardie. Il pleut autant, mais c'est concentré sur un mois par an, quoi. Les bonnes années, des fois quelques jours. Et donc là, c'est des trombes d'eau. Et puis après, pendant 11 mois, parfois plus, il y a plus d'eau, il se passe plus rien, quoi. Donc c'est extrêmement important de pouvoir stocker l'eau pour pouvoir continuer à cultiver, éventuellement faire des cultures de contre-saison, des cultures maraîchères, etc. Voilà. Donc c'est dans cet esprit que on avait répondu à une demande du village de Mathieu, voilà. De réaliser ce boulis qui a été un très grand projet, un très gros projet pour l'association, et qui a permis de développer les cultures dans ce village et de maintenir des jeunes au village, parce que la tentation au Burkina, comme ça a été le cas en France à une époque, c'est de quitter les villages, c'est de quitter la terre et c'est de rejoindre la capitale. Et avec la capitale, pour y faire quoi? On ne sait pas.
4: Quand vous parlez de terrain, de réalisation d'infrastructures, est-ce que les membres de l'association vont parfois sur le terrain?
5: Alors, oui, nous allions sur le terrain. Ouais. Nous allions chaque année au Burkina Faso. Vous suivez la colline, vous suivez l'actualité comme moi, vous savez que la France ou le gouvernement français est brouillé avec non seulement le gouvernement du Burkina, mais aussi celui du Mali, celui du Niger. Enfin, la France, en tant qu'État, en tout cas en tant que... voilà. En tant aussi qu'ancien colonisateur, n'est plus apprécié au Sahel. Bon, ça, entre guillemets, c'est ce que nous disent nos correspondants. D'ailleurs, c'est un peu le théâtre de nos dirigeants, quoi. Ensuite, derrière, il y a toujours des gens qui ont besoin d'être scolarisés, qui ont besoin d'actions de santé, qui ont besoin d'actions de développement agricole. Et là, en fait, avec ses correspondants, on continue de maintenir de bons liens et eux continuent de nous apprécier et sont absolument pas... enfin, se reconnaissent pas, quoi, dans la parole de leur gouvernement. Et quelque part, nous non plus, d'ailleurs, avec celle de notre gouvernement. Enfin, je pense à certains voyages maladroits de nos dirigeants en Afrique, quoi. Voilà. Donc, tout ça pour dire que ce phénomène-là, plus à un certain moment, là, le développement du djihadisme, là, dans ces pays du Sahel, a fait que bah là, ça fait plusieurs années que nous ne sommes plus allés au Burkina. Alors, ça nous a incité aussi à développer, à élargir notre champ d'action. C'est comme ça que la correspondante dont je vous parlais tout à l'heure, Elisabeth, c'est une Burkinabé.

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c'est-à-dire on nous dit ce que nous sommes censés être en état ou devoir croire, ce que nous sommes tenus de croire, ou même pas de croire, mais de faire.

C'est évident, sauf que ça nous concerne particulièrement aujourd'hui. Ça nous concerne aujourd'hui parce que c'est vrai que nous entrons dans une société qu'on peut appeler une société de contrôle. Vous savez, un penseur comme Michel Foucault avait analysé une théorie.

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